0: Pas qu'on a loin.
1: Ça va, on a loin.
0: Premier 3, on fait comme ça, on est 4 en bas.